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1: Un air fredonné dans sa chambre, ou bien sous un abribus, des mots qui s'invitent et s'inventent, pas besoin de beaucoup plus. Appelle ça de l'art brut, de l'art sauvage, appelle ça de l'art nu, quand ta scène est un chant, un voyage, ou un banc au bout de l'avenue.
2: Un banc au bout de l'avenue devient un désert ou lagune, enfant de la lune, de la rue. Balle poussière mélopée du bitume. Nos voix traversent l'espace, les frontières imposées. Des mots claquent dans l'air en tonnerre pour ne jamais retomber.
3: Artarium. Das etwas andere Kunstbiotop.
4: Im Schatten der Mozartkugel.